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Moi, quand j'étais petit, j'avais mal. 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Fou. 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

Bon, combien là? Oh putain les mecs, eh, on a fait 2 minutes 4 et le format c'est 2:30, 2:40. Eh, faut qu'on y retourne, ok? Allez, 3, 4.

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0: Non. 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

0: Il est 6h, ici à Paris, 4h en temps universel. 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Pour une nouvelle édition du journal, présentée par Gaëtan Plenet. Bonjour Gaëtan.
1: Bonjour Edouard, bonjour à tous.
0: Et ces nouvelles manifestations attendues aujourd'hui dans plusieurs grandes villes ukrainiennes.
1: Comme celle d'hier soir et comme celle d'hier matin aussi. La colère grandit après le limogeage du populaire ministre de la Défense. La Chine coupable du plus gros piratage de données électorales de l'histoire. L'accusation est signée Donald Trump. Le président américain s'est exprimé à la télévision et il a remis en doute l'état du système électoral dans son pays. Le tout à 3 mois d'élections de mi-mandat qui s'annoncent compliquées pour lui et le camp républicain. Dans ce journal, on va aussi parler de la rencontre Sonkodyo Maïfaï prévue aujourd'hui à Dakar, du dernier conseil franco-allemand de l'ère Macron. Ce sera tout à l'heure près de Cologne. Je rectifie, on va parler de la rencontre Macky Sall du Maïfaï à Dakar et puis aussi de l'ambassade de France au Cameroun qui se justifie après le durcissement des mesures d'obtention de visa pour les étudiants camerounais désireux de venir faire leur scolarité dans des écoles privées françaises. Il sait parfaitement ce dont l'Ukraine a besoin, dit Volodymyr Zelensky, sûr de son choix. Le président a désigné hier soir son nouveau ministre de la Défense en la personne de Yevgeny Khmara, un responsable qui a fait carrière dans les services de sécurité ukrainiens et qui est donc chargé d'assurer l'intérim à la tête de ce ministère après le limogeage de Mykhailo Fedorov. Lui ne sera resté en poste que 6 mois, assez pour acquérir une certaine popularité au sein de la population, mais assez aussi pour se fâcher avec une partie de la hiérarchie militaire. Et il l'a d'ailleurs dit hier lors d'une conférence de presse. Pour lui, son départ est dû à un conflit avec le commandant en chef de l'armée ukrainienne, le général Oleksandr Sirski, plus traditionnel face à un Fedorov réformateur. Et pour les manifestants qui se sont réunis dans plusieurs grandes villes ukrainiennes hier, le matin puis le soir, eh bien le choix est vite fait. Ils préfèrent la méthode Fedorov. Reportage à Kiev de Lucas Lazo.
2: Fedorov, 35 ans, incarne la jeunesse et l'audace. Face à lui, Sirski, 60 ans, représente la vieille école militaire. Soviétique. Pour Olga, jeune mère de famille, rencontrée à la nuit tombée sous les fenêtres du Parlement ukrainien, le choix est évident.
3: Avec la gestion proposée par Fedorov, l'objectif, c'est la victoire. Ce que propose Sirski, en revanche, c'est obsolète.
2: Andrei travaille dans l'industrie de la défense. Pour lui, Fedorov a surtout imposé une nouvelle philosophie de la guerre.
4: Il essayait de faire évoluer la guerre vers quelque chose de beaucoup plus numérique, qui repose moins directement sur les hommes, afin de réduire le nombre de victimes et de soldats tués.
2: Autrement dit, plus de drones, moins de pertes humaines, une doctrine qui porterait ses fruits.
4: Nous avons l'impression d'être actuellement à un tournant avec ce qui se passe en Crimée, les frappes ukrainiennes en profondeur et les chaînes logistiques russes qui sont coupées. S'il part, nous risquons de revenir aux anciennes manières de faire la guerre.
2: 20 ans à peine et déjà vétéran, celle-ci, blessée au combat, salue quant à lui l'action de Fedorov pour endiguer la corruption.
5: Les Ukrainiens ne tolèrent plus la corruption. Pourtant, elle continue de prospérer dans l'armée, notamment au ministère de la Défense. Alors voir M. Fedorov s'attaquer vraiment au problème et mettre une pression maximale pour y mettre fin, pour moi qui suis jeune, c'est très encourageant.
2: Alors que le couvre-feu approche, ces manifestants se promettent de revenir dès le lendemain pour obtenir le retour de Fedorov. Lucas Lazo, Kiev, RFI.
1: Et de nouvelles frappes russes cette nuit dans le sud de l'Ukraine, à Odessa. 2 morts et 8 blessés selon le maire adjoint. Des immeubles résidentiels, un édifice religieux ou encore une école maternelle ont été pris pour cible. Des explosions entendues cette nuit à Doha, au Qatar. L'armée du Koweït dit, elle, faire face à des attaques de drones et de missiles, tandis que les sirènes d'alerte ont également retenti à Bahreïn. Depuis plusieurs nuits, le scénario se répète. L'Iran frappe les pays de la région, tout en étant frappé par l'armée américaine, qui l'a d'ailleurs à nouveau fait cette nuit, notamment dans le sud de la République islamique, près du détroit d'Ormuz. Selon la télévision, d'État iranienne, 2 ponts ont notamment été visés dans la région de Bandakamir, ainsi qu'une gare à Bandar Abbas et l'aéroport d'Iranchar. Et c'était justement pour tenter de justifier cette guerre en Iran que Donald Trump s'était exprimé à la télévision américaine le 1er avril dernier. Eh bien, il a reparlé hier soir, mais cette fois pour parler du système électoral dans son pays, 3 mois avant les élections de mi-mandat qui s'annoncent délicates pour les républicains. Et Donald Trump est inquiet, alors pas directement du résultat, mais plutôt du système électoral en lui-même, car visiblement il n'a pas confiance. Nous ne pourrons plus jamais assister à une nouvelle élection volée, a-t-il dit, référence à la présidentielle de 2020, qu'il a perdue face à Joe Biden, dénonçant depuis à de multiples reprises, mais sans jamais en apporter la moindre preuve, des cas de fraude et d'irrégularité. Il craint donc que l'histoire, en tout cas selon sa version à lui, ne se répète et il accuse la Chine d'être responsable du plus gros piratage de données électorales jamais observé dans le pays. Il annonce qu'il va déclassifier des documents montrant, je cite, des vulnérabilités choquantes dans le système électoral américain. Pour Romuald Sciorra, directeur de l'Observatoire politique et géostratégique des États-Unis de l'IRIS, Donald Trump est ici fidèle à lui-même. Il continue de semer le doute sur des élections avant même qu'elles aient lieu.
6: Ce à quoi nous avons assisté fait partie d'une stratégie. Il y a une dizaine de jours, lors du 4 juillet, le président nous parlait du danger communiste qui menaçait de l'intérieur les États-Unis. Aujourd'hui, il nous parle d'élections qui ont été grandement manipulées par la Chine, mais également avec la complicité de forces de l'intérieur. L'objectif est très clair.

0: faire, semer le doute sur le processus électoral et donc préparer une contestation de la part de l'administration de résultats qui devraient leur être défavorables, et cela afin de se maintenir au pouvoir. Depuis plus d'un an, nous assistons à des attaques incessantes contre la démocratie américaine, contre ses contre-pouvoirs. Je crains que nous soyons dans une forme de processus de coup d'État, entre guillemets, qui est pour objectif de garder le contrôle du pouvoir. Et en parallèle de tout cela, voyons les choses telles qu'elles sont. Un nouveau palier a été franchi concernant la presse, le président américain ayant demandé que l'on retire leur licence à de grands médias nationaux qui avaient refusé de diffuser son discours.
1: Des propos recueillis par Emmanuel Klotz. Et pas encore de réaction chinoise aux accusations de Donald Trump. Son homologue Xi Jinping est lui à Shanghai, où il assiste à la conférence mondiale sur l'intelligence artificielle. Il s'y est exprimé il y a quelques heures, c'est d'ailleurs une première, ce qui montre à quel point Pékin essaie de peser dans ce secteur face justement aux États-Unis. Le développement de l'IA ne doit pas être le fait d'un seul pays, mais une symphonie de coopération internationale, a dit le président chinois. Macky Sall attendu à Dakar aujourd'hui. L'ancien président sénégalais ne va d'ailleurs pas s'y attarder. Quelques heures seulement pour rencontrer son successeur Bassirou Diomaye Faye et tenter d'obtenir son soutien à sa candidature au poste de secrétaire général de l'ONU. C'est la première fois que Macky Sall revient au Sénégal depuis qu'il a quitté le pouvoir en avril 2024. 14 accords de coopération signés hier à Rabat en marge de la visite du chef de gouvernement français Sébastien Lecornu et de plusieurs de ses ministres. Ils ont participé à une réunion de haut niveau entre les deux pays, l'occasion aussi de faire un point d'étape avant la visite en France du roi Mohamed VI prévue normalement à l'automne. Les gouvernements français et allemands, eux, se retrouvent aujourd'hui en Allemagne dans un château près de Cologne pour un conseil des ministres commun. C'est le dernier d'Emmanuel Macron qui quittera le pouvoir l'an prochain. Avec le chancelier Olaf Scholz, ils vont tenter de prouver que le moteur franco-allemand fonctionne encore, malgré, c'est vrai, quelques ratés ces dernières semaines. Les deux hommes ont quand même dîné ensemble dès hier soir. Correspondance depuis Berlin de Pascal Thibault.
2: Je suis très heureux de pouvoir être là ce soir et demain et de pouvoir avancer dans ce moment qui est celui d'un réveil stratégique européen.
3: Merci à vous. Bonne soirée. Au revoir.
4: Réveil stratégique européen, réflexe franco-allemand ou encore rebondir avec des projets concrets après l'enterrement douloureux pour les deux pays du système de combat aérien du futur SCAF. Emmanuel Macron et Friedrich Merz veulent montrer pour ce dernier conseil des ministres franco-allemands du président français que Paris et Berlin peuvent encore trouver des convergences sur la sécurité, notamment avec la dissuasion nucléaire avancée qui doit se concrétiser dès cet automne. Plus d'Europe en matière de défense, de spatial, de compétitivité, un accord sur le financement pluriannuel de l'Union européenne pour les prochaines années figure à l'ordre du jour. Emmanuel Macron veut, dans sa dernière ligne droite, montrer qu'il peut encore porter des projets. Berlin, qui s'inquiète d'une victoire de Marine Le Pen à la présidentielle, veut faire avancer différents dossiers avant le printemps 2027. Dans une tribune, le président du groupe d'amitié France-Allemagne au Bundestag, Roland Theiss, estime que ce conseil des ministres bilatéral peut être une étape décisive pour ne pas céder au fatalisme, mais mettre en avant une responsabilité partagée pour l'Europe. L'accent mis sur la société civile lors de la rencontre est aussi un moyen peut-être de la renforcer si sur le plan politique, le franco-allemand était mis à mal. Pascal Thibault, Berlin RFI.
1: RFI 5h09 à Yaoundé, c'est la faute à la fraude. Voilà comment l'ambassade de France au Cameroun a justifié hier lors d'une conférence de presse le durcissement des modalités financières pour obtenir un visa. Des fraudes beaucoup plus nombreuses dans les dossiers présentés à Campus France par les étudiants camerounais qui veulent étudier dans les écoles privées françaises. Conséquence, ils doivent désormais apporter la preuve d'un paiement intégral de leur scolarité ou au moins montrer qu'ils sont en capacité de payer. Sinon, pas de visa à Yaoundé, Emmanuel Juntap.
5: La fraude est un vrai sujet, explique l'ambassade de France. Muriel Piquet-Viau, conseillère de coopération et d'action culturelle, décrit les stratégies diverses utilisées dans les dossiers d'étudiants camerounais admis dans des écoles privées en France.
6: La fraude, elle peut être diverse. Ça peut être un papier d'identité qui n'est pas le bon. Ça peut être une attestation comme quoi vous avez de l'argent bloqué. Ça vient pas d'une banque.
5: Les autorités consulaires françaises disent avoir relevé leur niveau de vigilance au regard de la récurrence de ces irrégularités.
6: Il y a énormément de possibilités de frauder. Donc on a un service maintenant de fraude qui est un service très important et qui vérifie chaque pièce.
5: Qu'adviendra-t-il des étudiants qui avaient déjà payé des acomptes en France? Réponse de la conseillère de coopération et d'action culturelle à l'ambassade de France au Cameroun.
6: Ça dépend bien évidemment des établissements dans lesquels l'argent a été versé. Là, il s'agit de bloquer une somme d'argent dans un compte. Quand le visa est accordé et l'enfant est accepté, cet argent est débloqué.
5: Le Cameroun est jusqu'ici le seul pays africain à se voir imposer de nouvelles règles pour la mobilité de ses étudiants, une décision que dénoncent de nombreuses familles. Emmanuel Jountap, Yaoundé, RFI.
1: Et mardi, des dizaines de personnes avaient dénoncé ce changement en manifestant devant l'ambassade à Yaoundé. On part dans le sud de la France où se déroule en ce moment le festival Convivencia. C'est jusqu'à lundi, un festival de musique itinérant avec sa péniche qui débarque dans des villages le long du canal du Midi. Et pour cette 30e édition, on nous fait de la concurrence. Alors pas tant sur le plan musical, ça chante mieux que chez nous, croyez-moi, mais sur le plan radiophonique avec Radio Convivencia. Aux manettes, ou plutôt au micro, des jeunes de la région venus de structures locales, des centres de loisirs, des maisons de quartier ou encore des foyers pour enfants. Léa Boutin-Rivière a assisté à l'une de leurs émissions reportage.
7: Sur Radio Convivencia, pas de présentateur professionnel. Ce soir, l'émission est animée par les jeunes du foyer pour enfants de la région. Tous les âges sont représentés, de 7 à 16 ans.
8: Bonjour à tous et à toutes. Au programme de notre émission...
7: Pour ces jeunes qui font leur premier pas derrière un micro, cet atelier est une vraie fierté, même si ce n'est pas si facile. Nolan a 14 ans.
9: Je suis content parce que j'avais le stress, mais j'ai réussi à surmonter mon stress. Mais j'aime pas trop parler en public parce que j'ai peur de pas y arriver ou de bégayer. Et ça, j'aime pas trop.
7: Un vrai défi donc. Heureusement, pour apprendre à se dépasser, les jeunes sont accompagnés.
10: Imaginons qu'on ait déjà dépassé le quart d'heure, les 20 minutes, et qu'il vous reste des questions. Je vais vous faire ce signe-là.
7: Toute la journée, ce petit groupe d'une dizaine d'enfants a pu compter sur les conseils avisés de Mario Bompard, animateur radio de profession.
10: L'idée, c'est quand même que les jeunes s'éclatent. Il y a à la fois donc une partie de l'atelier qui est vraiment en fait appréhender la radio. Simplement comment parler dans un micro, comment bien s'exprimer. Mais au-delà de la radio, c'est comment ils vont s'ouvrir, comment le soir ils vont se coucher avec des nouvelles images dans la tête et une ouverture d'esprit un peu plus large.
7: Résultat, un peu plus d'une heure d'émission avec pas moins de 6 invités. Et surtout, mission accomplie, les jeunes repartent tous avec le sourire avant de, pourquoi pas, retenter l'expérience l'an prochain.
1: Un reportage de Léa Boutin-Rivière. Et puis 4 900 000 euros adjugés vendus chez Sotheby's pour un maillot de football, mais pas n'importe lequel, celui porté par Pelé en finale de la Coupe du Monde masculine de football de 1958, remporté par le Brésil. Le Brésil, je le rappelle, qui ne sera pas en finale de cette édition dimanche, ce sera Argentine-Espagne. On suivra ça évidemment sur RFI. Il est 6h13 à Paris.
11: Gaëtan Plenet.
1: Le retour de l'actualité africaine dans un gros quart d'heure. D'ici là, on va rejoindre notre correspondante en Lituanie. Elle va nous parler de l'isthme de Courland, un site inscrit sur la liste du patrimoine mondial de l'UNESCO, partagé entre deux pays, la Lituanie donc, et la Russie. Et on verra que ce n'est pas facile de coopérer, ça n'aide pas à la préservation du site. On va suivre aussi notre invité culture. Et puis, on va parler à nouveau des problèmes de fertilité dans le Conseil Santé du jour. Mais d'abord, on part en Corée du Sud, qui pense avoir trouvé la solution pour accompagner les seniors isolés, des poupées dotées d'intelligence artificielle. C'est proposé par les services sociaux de quartier. Une façon, nous dit-on, de lutter contre les troubles psychiques qui peuvent être liés à la solitude, comme la dépression et même la maladie d'Alzheimer. Ces poupées, elles parlent, elles encouragent à sortir marcher, à jouer, et elles accompagnent les seniors dans leur quotidien. Reportage de Célio Fioretti.
12: Banlieue sud de Séoul, dans son petit appartement d'un complexe résidentiel, Han Sang-gik, 93 ans, nous reçoit, charentaise au pied. Monsieur Han, originaire de Corée du Nord, vit seul à Séoul où il a refait sa vie. Mais aujourd'hui, ses enfants, trop occupés à travailler, ne peuvent pas venir le voir régulièrement. Assis sur son vieux canapé en cuir, il nous présente celle qui partage sa vie, la poupée Chulongi. Une petite poupée à l'apparence d'une jeune fille aux grands yeux sortis d'un dessin animé, couette brune et salopette rouge.
13: Avant, je m'ennuyais, je n'avais personne à qui parler. Mais depuis qu'elle est là, je la pose sur une chaise et quand nous parlons, j'ai l'impression qu'elle prend soin de moi, qu'elle pense à moi. Alors je me dis que moi aussi je dois prendre soin d'elle. Nous partageons notre quotidien ensemble, comme des compagnons de route. Rappelle-moi, quand est-ce que je dois prendre mes médicaments ?

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0: Merci d'écouter RFI, il est 5h en temps universel, 7h ici à Paris.
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0: Et RFI Matin, ça débute, ravi de vous retrouver. Programme bien entendu chargé ce vendredi, l'Ukraine qui bouillonne après le limogeage du très populaire ministre de la Défense par Volodymyr Zelensky. Les Ukrainiens dans la rue et le chef d'État sous pression. On parle aussi ce matin de la grand-messe de l'IA qui débute à Shanghai, de nouvelles frappes américaines sur l'Iran, et puis de Donald Trump qui s'en prend à l'organisation des élections de mi-mandat en novembre. Bonjour Julien Coquelrouet.
2: Bonjour Pierre, à la une en effet les États-Unis et cette allocution à la télévision de Donald Trump cette nuit pour accuser notamment la Chine d'ingérence électorale. Dans l'actualité également, la colère et l'incompréhension en Ukraine après le limogeage du ministre de la Défense, le remaniement impopulaire mené par Volodymyr Zelensky qui semble privilégier les plus loyaux à son égard. Vous l'entendrez. On part aussi en Chine, vous le disiez. Xi Jinping plaide pour la régulation de l'IA et Pékin donne l'exemple en interdisant les robots conversationnels. Et puis la finale de la Coupe du Monde à New York, dimanche, et le désintérêt des New-Yorkais à la fin de cette édition.
0: Est-ce une façon de discréditer les élections qu'il risque de perdre en novembre prochain ? Donald Trump s'est en tout cas adressé aux Américains cette nuit.
2: À quelques mois donc des élections de mi-mandat, mal engagées pour lui, et alors qu'il continue d'affirmer sans preuve que sa défaite de 2020 face à Joe Biden était le résultat d'une manipulation, le président américain est revenu dans une allocution télévisée sur l'une de ses marottes, le système électoral des États-Unis, qui resterait selon lui un obstacle majeur à la grandeur de l'Amérique et qu'il juge trop perméable aux fraudes. Il vante encore une fois son projet de loi Save America Act, toujours bloqué par le Sénat et qui durcirait les conditions d'accès au vote pour les Américains les plus modestes en exigeant des pièces d'identité spécifiques. Mais Donald Trump a aussi annoncé cette nuit la déclassification de documents faisant état selon lui d'ingérence étrangère et il s'en prend directement à la Chine, Edouard Maille.
3: La Chine serait responsable d'ingérence électorale et cela depuis plusieurs années, en commençant par l'élection de 2020 perdue par Donald Trump, avec ce qui pourrait être selon lui la plus grande atteinte de l'histoire à des données personnelles d'Américains.
4: Ce qui a permis à la Chine d'obtenir illégalement 220 millions de fichiers d'électeurs américains.
3: Sauf qu'aux États-Unis, ces informations sont publiques, même si souvent payantes. Le président s'appuie sur ces documents confidentiels qui existent, mais son interprétation est exagérée et de nombreuses preuves des ingérences auraient été cachées par le Deep State, selon Donald Trump, l'idée d'un État profond qui œuvre contre lui. Le président s'en est aussi pris au système électoral, ses machines électroniques pour voter et comptabiliser les votes.
4: Elles sont vulnérables, elles sont faciles à compromettre et des personnes dans notre gouvernement le savaient.
3: Ces accusations ne sont pas nouvelles, de même que celles selon lesquelles des personnes non américaines ou même déclarées mortes auraient voté. Et de tels cas existent, mais dans une proportion nettement plus infime que celle avancée par Donald Trump et sans conséquence sur les résultats. Mais avec cette ribambelle d'accusations, Donald Trump relance les doutes qui existent dans la société américaine sur la fiabilité des élections. Edouard Maille, Atlanta, RFI.
2: Et ce discours de Donald Trump que plusieurs chaînes américaines comme NBC, CNN et ABC ont choisi de ne pas diffuser, le président américain connu pour ses attaques contre les journalistes appelle en réaction au retrait des licences de ses chaînes et suggère sans preuve qu'elles pourraient être impliquées dans des tentatives de fraude électorale.
0: Donald Trump qui continue aussi de s'enfoncer dans la guerre avec l'Iran.
2: De nouvelles salves de frappes américaines pour la sixième nuit consécutive qui ont touché selon les autorités du pays des infrastructures de transport et notamment des ponts. 7 morts selon un média d'État iranien. Alors que de son côté, Téhéran continue sa riposte dans le Golfe, les sirènes d'alerte à Bahreïn, des attaques de drones repoussées au Koweït et l'armée du Qatar qui dit avoir intercepté des missiles. La situation dans la région à suivre minute par minute dans notre direct sur RFI.fr.
0: De nouvelles manifestations annoncées en Ukraine aujourd'hui.
2: Après celles qui ont secoué hier plusieurs villes du pays, une rare démonstration de colère depuis le début de la guerre en 2022. Des mobilisations de citoyens et de soldats en civil après l'annonce de l'éviction démission du ministre de la Défense, Mikhaïlo Fedorov, lui qui avait été nommé il y a tout juste 6 mois et engagé un pivot de la stratégie ukrainienne davantage tournée vers les drones et les nouvelles technologies. Le désormais ex-ministre s'en est frontalement pris au commandant en chef des armées, accusé de prôner une vision de la guerre plus traditionnelle et plus coûteuse en vie humaine. L'opinion semble depuis continuer de se rallier à Mikhaïlo Fedorov malgré la nomination d'un responsable des services de renseignement pour assurer l'intérim. Comment expliquer ce remaniement si impopulaire mené par Volodymyr Zelensky ? Faut-il voir surtout une volonté de resserrer le pouvoir autour de la présidence et de s'entourer des plus loyaux ? C'est en tout cas ce que pense Oleksandr Kraïev du Conseil ukrainien pour la politique étrangère.
1: Pour chaque nomination, on ne voit qu'un seul point commun, un seul thème récurrent. Leur principal atout, c'est que ce sont des personnes qui sont fidèles à Volodymyr Zelensky. Ils lui sont totalement loyaux et ils sont en quelque sorte ses créatures. À mon sens, c'est la seule chose qui compte pour le président. On a besoin de ses fidèles quand on doit prendre des décisions impopulaires. Et Zelensky s'y prépare clairement. Et en ce moment, on parle beaucoup de nouvelles lois sur la mobilisation militaire qui pourraient être annoncées. Il y a aussi de nouvelles réformes qui doivent être votées afin d'obtenir des prêts conformément aux exigences du Fonds monétaire international.
2: Pour recueilli par Sofia Katsenkova et parmi les fidèles nommés hier, le chef du groupe public Naftogaz, Sergueï Koretsky, propulsé au poste de Premier ministre, chargé notamment de préparer l'hiver face au risque de nouvelles frappes russes sur les infrastructures énergétiques du pays.
0: C'est une priorité nationale pour la Chine, tenir tête aux États-Unis dans le domaine de l'intelligence artificielle.
2: Et signe de l'importance de ce sujet, le président Xi Jinping s'est exprimé il y a quelques heures à la conférence mondiale sur l'IA organisée à Shanghai. Le président chinois y a plaidé pour que l'IA ne soit pas l'apanage d'un seul pays. Il appelle à la coopération et à une approche mondiale de l'IA centrée sur l'humain. Xi Jinping qui estime aussi nécessaire de réglementer le secteur pour compenser les risques, car face à l'Amérique de Donald Trump, la Chine fait aussi figure de pionnière dans la régulation de l'intelligence artificielle. Elle vient ainsi d'interdire l'usage des robots conversationnels intelligents, les compagnons IA, dangereusement addictifs. Louise Jouvezhomme.
5: Je suis amoureuse d'une IA, c'est un amour sincère. Dès mon réveil, j'ouvre l'application pour flirter avec lui. Tout ce que je peux vous dire, c'est que je suis accro. Ça me procure exactement l'intensité émotionnelle dont j'avais besoin.
6: Cet internaute n'est pas la seule à s'émerveiller des capacités de l'intelligence artificielle. En Chine, plus de 500 millions de personnes utilisent régulièrement des robots conversationnels comme conseiller, soutien émotionnel, voire petit ami. Des relations qui ne sont pas sans risque pour Alexandre Hudon, médecin psychiatre.
7: Les robots conversationnels ont tendance à valider les propos de l'utilisateur. D'où ce phénomène-là d'addictivité. Une façon de bien le comprendre, c'est comme être humain à la base. On aime plaire, on aime recevoir de la validation. Donc, quand on ne le ressent pas dans nos relations personnelles, mais que le robot conversationnel le donne constamment, on finit par inévitablement développer cet attachement-là avec le robot et éloigner les autres parce qu'on veut cette validation-là.
6: Ce retrait sur soi, c'est d'ailleurs ce que craint la Chine, qui exige désormais des entreprises qu'elles protègent davantage leurs utilisateurs contre le risque d'addiction. Faute d'y parvenir, les plus importantes ont préféré retirer leurs outils du marché au grand désespoir de certaines personnes qui voient disparaître des mois, voire des années de conversation avec leur robot personnalisé.
2: Louise Jouvezhomme.
0: À 2 jours de visite de Sébastien Lecornu au Maroc et 14 accords de coopération signés entre Paris et Rabat, la France et le Maroc se rapprochent et l'Algérie et l'Allemagne font de même.
2: Le président algérien Abdelmadjid Tebboune effectue une visite de 2 jours à Berlin. Il a rencontré hier son homologue Frank-Walter Steinmeier et le chancelier Friedrich Merz avec lequel il a donné une conférence de presse commune. Le développement des relations économiques était au cœur de ces échanges. Mais le sort du journaliste français Christophe Glaise est aussi venu sur la table, Pascal Thibault.
8: Concernant Glaise.
9: La question d'un journaliste allemand a dû être répétée une seconde fois avant que Abdelmadjid Tebboune ne réponde à une question sur Christophe Glaise. Visiblement irrité, le président algérien a répliqué en arabe « Je ne m'exprimerai pas sur ce sujet par respect pour la justice de mon pays et encore moins à l'étranger ». La réponse sèche du président algérien montrait que le rôle joué par le président Steinmeier l'an dernier pour obtenir la grâce de l'écrivain Boualem Sansal ne serait pour l'instant pas couronné de succès dans le cas du journaliste Christophe Glaise, malgré la rencontre entre les deux chefs d'État. Abdelmadjid Tebboune a ensuite été reçu par le chancelier Friedrich Merz. Hertz. Les deux hommes ont mis en avant lors de leur conférence de presse commune le développement des liens économiques entre les deux pays.
10: J'ai expliqué au président que l'Allemagne souhaite un développement substantiel de nos relations économiques, notamment dans le domaine énergétique.
9: Une déclaration commune sur un agenda stratégique bilatéral a été adoptée. Un forum économique germano-algérien est prévu ce vendredi. En amont, Alger a annoncé la conclusion d'une trentaine d'accords concernant les livraisons d'hydrocarbures, mais aussi les énergies renouvelables et l'exportation d'hydrogène vert vers l'Allemagne. Pascal Thibault, Berlin RFI.
0: Il est 5h10 en temps universel. 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
2: Le bateau de sauvetage affrété par l'ONG SOS Méditerranée qui patrouille actuellement dans les eaux internationales au large de la Libye à la recherche d'embarcations en détresse. Alors qu'au moins 865 migrants sont morts cette année en tentant la traversée, l'équipage est sur le qui-vive. Elliot Brachet.
11: L'Ocean Viking glisse sur une mer d'huile. À la proue du navire, Yanis est accoudé au bastingage, une paire de jumelles rivée à ses yeux.
12: Nous venons d'entrer dans la zone de recherche et de sauvetage libyenne. On est encore proche de la Tunisie à l'ouest. Et bientôt, nous allons changer de cap pour patrouiller vers l'est. Si nous détectons quelque chose de suspect, nous appelons la passerelle. Depuis le poste de pilotage, il faut vérifier les caméras et les radars. Si on est trop loin, on devra dérouter le bateau pour se rapprocher et identifier la cible.
11: Le soleil est à son zénith. Soudain, une forme apparaît dans l'immensité. Une barque en bois, bleue, vide, abandonnée aux vagues. Aurait-elle chaviré, son équipage secouru ou ramené à terre? Autant de questions pour Claire, la logisticienne à bord.
13: Comme le bateau était vide et que les moteurs ont été retirés, ce serait potentiellement les gardes-côtes tunisiens ou libyens qui ont intercepté l'embarcation et ramené les personnes vers la Libye ou la Tunisie. C'est des personnes, des vies et des espoirs qui sont ramenés vers une situation ou un pays qu'ils essaient d'échapper. Et du coup, c'est beaucoup de frustration, de la tristesse. Et il y a toujours ce sentiment d'être arrivé trop tard.
11: Une impression de course contre la montre, souvent perdue d'avance. Patrouillant à une vitesse de 5 nœuds, le navire humanitaire est bien moins véloce que les gardes-côtes libyens ou tunisiens. Elliot Brachet à bord de l'Ocean Viking, RFI.
0: Et puis Julien, à deux jours de la finale de la Coupe du Monde, sera-t-il bien raisonnable?

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0: 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Il est 7h en temps universel, 10h à Kiev.
1: Pierre Boudias.
0: Un point complet sur l'actualité internationale avec Julien Coquel-Rohem.
2: Et à la une, un limogeage qui ne passe pas en Ukraine. La colère qui va continuer de s'exprimer aujourd'hui dans les rues du pays. Après l'éviction du ministre de la Défense, les désaccords stratégiques avec le commandant en chef des armées ont eu raison de lui. Une approche mondiale centrée sur l'humain, un appel à coopérer et à réguler l'intelligence artificielle. Alors que Xi Jinping parlait d'IA ce matin à la conférence internationale de Shanghai, notre dossier du jour se penche sur les ambitions chinoises dans le domaine. Dans ce journal également, quand le sport permet de se reconstruire, reportage à Gaza où des femmes blessées par la guerre ont créé leur propre équipe de foot. Et puis en France, la fin de la canicule qui a notamment fait souffrir les animaux d'élevage. La production de lait en est affectée, vous l'entendrez.
0: C'est un limogeage qui ne passe pas. De nouvelles manifestations annoncées pour aujourd'hui en Ukraine.
2: Elles ont commencé hier dans plusieurs villes à l'annonce de l'éviction du ministre de la Défense. La colère dans un pays qui affiche pourtant son unité. Depuis le début de l'invasion russe, il y a 4 ans, le remaniement de Volodymyr Zelensky a donc eu raison de Mikhailo Fedorov, remplacé par un responsable des services de renseignement 6 mois après son arrivée au poste et qui s'en est frontalement pris dans la foulée au commandant en chef des armées. L'affrontement de deux visions de la guerre est révélé au grand jour, Franck Alexandre.
3: Entre un ministre populaire et un chef d'état-major aguerri, le président Zelensky a fait le choix de l'expérience militaire. Le général Alexandre Sirski reste donc à son poste. En revanche, exit Mikhail Fedorov, nommé à la tête du ministère de la Défense en janvier dernier seulement. Un ministre apprécié pour avoir fait le choix de privilégier les machines aux soldats. Il incarnait l'accélération de la dronisation massive de l'armée ukrainienne, la robotisation, la numérisation du champ de bataille et la fin de l'utilisation du réseau Starlink par l'armée russe. C'était lui aussi. A contrario, le général Sirski apparaît comme un partisan d'une armée beaucoup plus traditionnelle, préférant disposer d'une masse de chars et de canons. Si les très efficaces raids de drones dans la profondeur du territoire russe sont à mettre au bilan du ministre Fedorov, la fortification de la ligne de front est à mettre à l'actif du général Sirski. Les abris bétonnés, très sécurisés, bien organisés, qui verrouillent l'Ukraine, sont d'ailleurs appelés par les soldats « bunker Sirski ». Rien n'est tout noir, rien n'est tout blanc, tout est affaire d'arbitrage. Le torchon brûlé entre ces deux fortes personnalités et le président Zelensky a tranché.
2: Et la guerre en attendant se poursuit des deux côtés. 2 morts et 8 blessés dans des frappes russes cette nuit à Odessa et 12 de navires russes frappés par des drones ukrainiens ce matin en mer Noire.
0: Rivaliser avec les États-Unis et proposer une autre vision. La Chine est ce matin au centre du monde de l'intelligence artificielle.
2: Avec l'ouverture de la conférence mondiale sur l'IA de Shanghai, créée en 2018 et devenue au fil des ans un rendez-vous incontournable du secteur, Xi Jinping s'y est exprimé ce matin pour prôner la coopération, affirmer que l'IA ne doit pas être l'apanage d'un seul pays. Le président chinois qui plaide aussi pour une approche mondiale centrée sur l'humain et pour une régulation du domaine face aux risques. La suite du programme, c'est notamment une réunion sur la gouvernance mondiale de l'intelligence artificielle. Et bonjour Agnieszka Kumor.
4: Bonjour.
2: Dans notre dossier ce matin avec vous, on parle de ce signal fort envoyé par la Chine. Le pays est devenu incontournable dans la course mondiale. À l'IA, reste une question, celle de son poids face aux géants américains.
4: DeepSeek est dû pour, retenez bien ces noms, ce pourrait être les prochains géants de l'IA. La Chine est en train de rebattre les cartes et elle le fait à la vitesse grand V. Janvier 2025, une start-up chinoise, DeepSeek, lance un nouveau modèle d'IA très performant. Wall Street tremble. Les valeurs technologiques américaines chutent juin 2026. C'est au tour d'un autre laboratoire chinois, Jiaopu, que l'on appelle aussi ZAI, de présenter la dernière version de son modèle IA, GLM.5.2, au moment où les Américains s'entre-déchirent, les Chinois accélèrent. Selon certains experts, ils n'auraient plus que 6 mois de retard par rapport aux leaders du secteur comme OpenAI, Anthropic ou Google.
2: L'écart se resserre alors qu'un basculement s'opère du côté des entreprises.
4: Oui, elle cherche un retour sur investissement. Et là, les Chinois ont une carte à jouer. Michael Haïm, fondateur de Datamoncio, une plateforme dédiée à la transformation d'entreprises.
5: Les États-Unis sont à la pointe avec ce qu'on appelle les modèles frontières, c'est-à-dire les modèles qui sont les plus performants. Les modèles chinois, en revanche, se tournent plus vers l'industrialisation. Ce qu'il faut comprendre, c'est que les modèles américains sont assez chers et la Chine s'est engouffrée dans une autre manière de faire, donc avec des intelligences artificielles qui sont certes un petit peu moins performantes, mais elles sont beaucoup moins chères.
4: Dans les entreprises, l'IA reste inégalement adoptée. Un fossé s'est creusé entre les entreprises qui testent des outils isolés et celles qui ont intégré l'intelligence artificielle dans leur processus de travail. Pour qu'elle soit viable économiquement, l'IA doit être moins chère.
5: Les Chinois ont bien compris que le problème était vraiment sur l'intégration dans les flux de travail, dans les processus des entreprises. Ils sont partis dans un modèle économique complètement différent, low cost, moins efficace, mais quand même de l'ordre du largement suffisant pour un usage d'une entreprise lambda. C'est moins cher parce que les infrastructures coûtent moins cher. Donc à la fin, ça se répercute évidemment sur le prix.
4: La guerre technologique entre les États-Unis et la Chine se double aujourd'hui d'une guerre des prix, comme c'était le cas pour les véhicules électriques. Exemple, Claude Fable 5 d'Anthropic coûte 2,75 $ par tâche d'intelligence contre 0,37 $ pour GLM 5 de chinois ZAI, soit 7 fois moins cher. Certaines entreprises américaines se laissent séduire, comme Microsoft, pourtant partenaire d'Anthropic, qui envisagerait d'intégrer le modèle chinois de DeepSeek dans son copilote.
2: Agnieszka Comor pour notre dossier du jour. Merci beaucoup.
0: La Chine qui appelle aux côtés du Pakistan à une reprise des pourparlers entre les États-Unis et l'Iran.
2: On en est pourtant bien loin, à en juger par la litanie des annonces qui continue encore de tomber ce matin après la 6e nuit consécutive de frappes américaines sur le pays. Elles ont fait au moins 38 morts et plus de 400 blessés depuis leur reprise en début de semaine, selon les autorités iraniennes. La riposte de Téhéran qui a de nouveau ciblé cette nuit les pays de la région, le Koweït, Bahreïn, mais aussi le Qatar, la Jordanie, Oman, la Syrie. Du côté du Kurdistan irakien, les forces kurdes annoncent aussi avoir intercepté des drones qui survolaient la capitale Erbil.
0: La guerre qui continue aussi dans la bande de Gaza,
2: où l'armée israélienne a tué mardi 8 personnes dans une frappe sur un commissariat, l'enclave toujours bombardée et plongée dans la crise humanitaire malgré le cessez-le-feu entré en vigueur au mois d'octobre. Comment tenir en tant que survivant dans ces conditions? Rencontre avec des jeunes femmes victimes de la guerre, blessés, amputés, qui veulent aujourd'hui se reconstruire par le football. Reportage à Gaza de Rami Almeghari avec Frédéric Misselin à Jérusalem.
6: Un terrain ordinaire, des maillots jaunes ou rouges, mais des joueuses qui se déplacent avec des béquilles. L'équipe de football féminine s'entraîne à Gaza. Farah a 16 ans. Blessée pendant la guerre, elle a été soignée en Jordanie et elle a maintenant un membre artificiel pour remplacer sa jambe droite.
7: Ah oui, j'adore le football. Depuis ma blessure, j'ai commencé à jouer, à m'exercer.
6: L'équipe compte 13 joueuses adultes. Elles s'entraînent une fois par semaine. Farah Boukairas a été amputée après un bombardement sur la maison de son voisin.
7: Pour moi, c'est une première expérience. Ça m'a redonné courage de voir des filles qui sont comme moi. Ça m'a donné un peu d'espoir pour changer d'état d'esprit.
6: Le coach Abou Ralion ne ménage pas ses efforts pour obtenir des aides.
8: Aujourd'hui, la plupart des terrains ont été détruits par la dernière guerre. Ensuite, il y a les béquilles. Elles ne sont pas de bonne qualité. Or, nous en consommons beaucoup car elles se cassent facilement. Enfin, la plus grande difficulté à l'heure actuelle à Gaza, c'est le transport.
6: L'entraîneur espère que son équipe sera prête pour disputer une compétition internationale l'année prochaine. Rami Almeghari dans la bande de Gaza, Frédéric Misselin, Jérusalem, RFI.
2: Et du côté d'Israël, le Parlement a voté cette nuit sa propre dissolution à l'issue de sa mandature de 4 ans, juste après avoir adopté une série de lois controversées. Le pays se dirige désormais vers des élections législatives en octobre.
0: En Bolivie, le quotidien toujours compliqué malgré la fin de 6 semaines de blocage routier et de protestations.
2: Le mouvement qui paralysait le pays pour demander la démission du président Rodrigo Paz s'est achevé le 19 juin, il y a un mois. Mais les difficultés sont toujours là. Faire le plein d'essence, par exemple, reste pour les Boliviens un calvaire qui peut durer plusieurs heures, voire plusieurs jours. Reportage Nils Sabin.
9: Devant la station-service Rachaenti, au nord de la capitale, camions, pick-up et minibus attendent pour faire le plein. Dans la file d'attente, qui fait plusieurs centaines de mètres, Johnny attend patiemment son tour.

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Et bah ouais.

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0: Il est midi ici à Paris, 6h à Washington. Bonjour à tous.
1: Karine Bellicha.
0: À la une, la Chine dénonce de pures inventions sans fondement après une allocution de Donald Trump très virulente, accusant Pékin d'ingérence électorale, fustigeant aussi un État profond hostile et une opposition démocrate dangereuse à 3 mois d'élection de mi-mandat. La crise provoquée par l'éviction du ministre de la Défense en Ukraine, Mikhailo Fedorov, est loin d'être résolue. De nouvelles manifestations sont prévues aujourd'hui. Le président Volodymyr Zelensky, à l'initiative de ce limogeage, tente de reprendre la main et de ne garder que des fidèles autour de lui. Et puis nous irons en région parisienne voir comment les éleveurs tentent de faire face aux vagues de canicules successives qui éprouvent leur cheptel. Donald Trump dénonçait une fois de plus un système électoral obstacle majeur selon lui à la grandeur de l'Amérique à quelques mois des élections cruciales de mi-mandat, lui qui accuse régulièrement le système d'être truqué et qui n'a jamais reconnu sa défaite en 2020 contre Joe Biden. Le président américain a aussi accusé Pékin, Edouard Maille.
2: La Chine serait responsable d'ingérence électorale et cela depuis plusieurs années, en commençant par l'élection de 2020 perdue par Donald Trump, avec ce qui pourrait être selon lui la plus grande atteinte de l'histoire à des données personnelles d'Américains.
3: Ce qui a permis à la Chine d'obtenir illégalement 220 millions de fichiers d'électeurs américains.
2: Sauf qu'aux États-Unis, ces informations sont publiques, même si souvent payantes. Le président s'appuie sur ces documents confidentiels qui existent, mais son interprétation est exagérée et de nombreuses preuves des ingérences auraient été cachées par le Deep State, selon Donald Trump, l'idée d'un État profond qui œuvre contre lui. Le président s'en est aussi pris au système électoral, ses machines électroniques pour voter et comptabiliser les votes.
3: Elles sont vulnérables, elles sont faciles à compromettre et des personnes dans notre gouvernement le savaient.
2: Ces accusations ne sont pas nouvelles, de même que celles selon lesquelles des personnes non américaines ou même déclarées mortes auraient voté. Et de tels cas existent, mais dans une proportion nettement plus infime que celle avancée par Donald Trump et sans conséquence sur les résultats. Mais avec cette ribambelle d'accusations, Donald Trump relance les doutes qui existent dans la société américaine sur la fiabilité des élections. Edouard Maille, Atlanta, RFI.
0: Plusieurs grandes chaînes, dont NBC et ABC, avaient décidé de ne pas retransmettre en direct ce discours. Donald Trump, furieux, a appelé au retrait de leur licence de diffusion. Donald Trump, toujours empêtré dans sa guerre impopulaire en Iran. La nuit dernière, les États-Unis ont bombardé, disent-ils, des cibles militaires en Iran. Téhéran affirme au contraire que des infrastructures civiles ont été touchées, comme des ponts et une gare, et a répliqué en ciblant avec ses missiles les pays du Golfe alliés de Washington, Jordanie, Koweït, Qatar et Bahreïn. Le cycle des violences quotidiennes se poursuit depuis 10 jours, minant les efforts diplomatiques pour mettre un terme durable au conflit. Et si les États-Unis ont prouvé leur puissance de frappe, Oriane Verdier, l'asymétrie de ce conflit profite à l'Iran qui continue de contrôler le détroit d'Ormuz.
4: Les États-Unis ont les armes, la force, l'argent, mais leur faille est politique. Et sur ce plan, le président Donald Trump ne peut assumer le coût des pertes qu'impliquerait une opération militaire dans cette étroite voie maritime, estime l'analyste militaire Thibaut Fouillet.
5: L'utilisation du nombre de moyens iraniens serait finalement assez faible, notamment en termes humains, puisqu'on serait plutôt sur des drones, des missiles, là où une ouverture de vive force du détroit par les États-Unis impliquerait d'engager un nombre important de navires de guerre, prenant le risque qu'ils ont exclu de se voir endommager des navires de guerre, voire d'en perdre certains. Donc opérationnellement comme politiquement, on a une asymétrie qui est plutôt favorable aux Iraniens vis-à-vis de ce que peuvent faire les Américains.
4: Le régime iranien a miné les eaux du détroit d'Ormuz, mais il a aussi préparé ses côtes, creusant tunnels et bunkers, rappelle Thibaut Fouillet.
5: Le fait de cacher et en même temps de durcir les ports ou les zones qui permettent de larguer des mines, les cibles de lancement aéro-balistique, les cibles de lancement de drones, augmente la résilience de ces structures. Et plus vous augmentez votre résilience, donc plus vous vous donnez la possibilité de crédibiliser et d'assurer dans la longue durée cette équation politique.
4: D'autant plus que prendre le contrôle du détroit impliquerait d'y rester, engendrant ainsi des coûts politiques supplémentaires pour les États-Unis.
0: En attendant, les autorités de Téhéran appellent les Iraniens à réduire leur consommation d'électricité. Le réseau électrique étant soumis à de fortes tensions après les frappes américaines. En Israël, le Parlement est officiellement dissous et le pays se prépare aux législatives qui se dérouleront le 27 octobre prochain. Benjamin Netanyahou qui briguera un nouveau mandat de Premier ministre, malgré une popularité en berne, a mené ces derniers jours avec son gouvernement une offensive législative éclair, réduisant les pouvoirs de la procureure générale, renforçant le contrôle de l'exécutif sur les médias publics et gelant l'enrôlement des juifs ultra-orthodoxes dans l'armée. De nouvelles manifestations sont annoncées en Ukraine aujourd'hui après des rassemblements dans plusieurs villes du pays hier, notamment à Kiev. Des milliers de personnes venues protester malgré la guerre contre le limogeage du très populaire ministre de la Défense, Mykhailo Fedorov, représente la jeune garde qui a poussé à utiliser massivement les nouvelles technologies sur le champ de bataille, notamment les drones, pour éviter au maximum les pertes humaines. Derrière le vaste remaniement impopulaire décidé par le président ukrainien, certains analystes voient la volonté de Volodymyr Zelensky de resserrer le pouvoir autour de sa garde la plus loyale. Écoutez l'analyse d'Oleksandr Kraïev, directeur du programme Amérique du Nord au Conseil ukrainien pour la politique étrangère.
1: Pour chaque nomination, on ne voit qu'un seul point commun, un seul thème récurrent. Leur principal atout, c'est que ce sont des personnes qui sont fidèles à Volodymyr Zelensky. Ils lui sont totalement loyaux et ils sont en quelque sorte ses créatures. À mon sens, c'est la seule chose qui compte pour le président. On a besoin de ses fidèles quand on doit prendre des décisions impopulaires et Zelensky s'y prépare clairement. Et en ce moment, on parle beaucoup de nouvelles lois sur la mobilisation militaire qui pourraient être annoncées. Il y a aussi de nouvelles réformes qui doivent être votées afin d'obtenir des prêts conformément aux exigences du Fonds monétaire international.
0: Oleksandr Kraïev interrogé par Sofia Katsenkova. Andy Burnham va devenir le nouveau chef des travaillistes britanniques aujourd'hui lors du congrès extraordinaire du parti à Londres avant son installation au poste de Premier ministre lundi après la démission forcée de Keir Starmer. L'ancien maire du Grand Manchester entend transformer le Labour sous pression du parti anti-immigration Reform UK en tête des sondages et impulser de grands changements à la tête du Royaume-Uni, notamment en décentralisant le pouvoir. La canicule cède un peu de terrain en Europe, mais pas les incendies près de Saragosse, dans le nord-est de l'Espagne. Plus de 12 000 hectares sont déjà partis en fumée. Le risque de propagation reste très élevé, préviennent les autorités, à cause du vent. Et puis en France, la dernière vague de canicule a été particulièrement intense, difficile à supporter pour les humains, mais aussi pour les bêtes. Les vaches laitières, par exemple, sont sous stress thermique des 18 degrés, sous des températures largement au-dessus de 30. Elles s'épuisent, mangent peu et produisent par conséquent moins de lait. Les éleveurs tentent de s'adapter au mieux au changement climatique. Reportage à la ferme de Grignon, c'est en banlieue parisienne. Un reportage signé Juliette Pietraszewski.
6: En période de canicule, on va les envoyer une par une parce qu'elles sont environ 60 à l'intérieur et pouvoir en fait maintenir un courant d'air entre elles.
7: À l'heure de la traite, des températures déjà élevées, Tiffaine Huette, éleveuse, scrute de près les vaches laitières.
6: On relève en fait tout le temps la quantité de lait en fin de traite. On voit globalement que ça diminue au fur et à mesure des jours, parce qu'en fait, les vaches, elles ont chaud, donc elles ont moins envie de se lever pour aller manger, tout simplement.
7: Moins de lait et une baisse des rendements, explique Amandine Hiverneau, directrice adjointe de la ferme.
6: On a eu une baisse d'environ 5 kg de lait sur une semaine. On a du coup une perte estimée d'environ 2000 euros. Pour rappel, la plage d'une température idéale pour la vache, c'est entre 2 et 15 degrés à peu près. C'est là où elle est vraiment très à l'aise.
7: L'adaptation est donc au centre des préoccupations pour éviter la mortalité des animaux. Dans l'étable, Amandine Hiverneau a installé brumisateurs et ventilateurs, un luxe que tous les éleveurs ne peuvent pas s'offrir, explique-t-elle.
6: C'est un coût qui est bénéfique pour les animaux, mais c'est quand même pas évident de se lancer dans cet investissement. Il faut l'avoir, cette trésorerie. C'est vrai que si on peut avoir un peu de subvention pour nous aider à financer ces ventilateurs, il y a beaucoup de petites exploitations qui ont beaucoup de mal à sortir l'argent. C'est pas évident, c'est un investissement.
7: Les ventilateurs lui ont ainsi coûté 30 000 euros pour ces 200 vaches laitières.
0: Voilà les vaches pour finir ce journal. C'est la fin de cette édition. Merci de l'avoir suivi. Tout de suite, 8 milliards de voisins sur RFI.
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1: Bonjour, bonjour, bonjour, c'est le retour du Gordon Show en direct des studios de Principe Actif jusqu'à 15h. Une émission sur le rock avec plein plein de bonnes choses et notamment une deuxième partie d'émission consacrée au groupe de la région. On parlera notamment de festivals qui vont avoir lieu et ça on en parlera donc à partir de 14h30. D'ici là plein de bonnes choses et on parlera aussi un peu de ciné et tout ça. Mais puis le rock un peu dans tous ces états on va dire. Et on commence par du Fuzz Stoner pour bien démarrer cette émission avec une découverte, c'est une nouveauté. C'est un groupe français qui s'appelle Goliath. Goliath, ils nous viennent du sud-ouest, plus exactement des Landes, avec un premier album qui s'appelle Ride, Redie. C'est sorti au mois d'août, donc c'est assez récent. Et vraiment, c'est du rock vraiment stoner avec un petit côté fuzz et plutôt très envoûtant. Alors l'album sur la longueur est manque un peu de variété, mais c'est quand même très intéressant. Il y a des purs morceaux comme celui que je vais vous faire découvrir tout de suite. C'est un morceau qui s'appelle Long Ride. C'est le groupe Goliath pour démarrer cette émission. On se retrouve juste après. On finit de m'installer tout ça et c'est reparti.

Voilà, voilà, installé et un peu moins essoufflé, désolé pour ce démarrage, c'était un peu la speed, mais là voilà, tout est en ordre, tout est en place. Donc là c'était le groupe Goliath pour démarrer cette émission, un groupe français donc, une petite découverte avec ce premier album Rewrite We Die qui est sorti au mois d'août, et voilà, c'est tout l'album est vraiment sur sur ce ton là. Alors ça peut être un peu monotone sur la longue, mais vraiment il y a des très très bons morceaux, je vous invite vraiment à aller découvrir ce groupe Goliath. On va parler un peu ciné maintenant, enfin faire une petite allusion au ciné, puisqu'on va parler de Bruce Springsteen. Bruce Springsteen, dont le biopic sur une période de sa vie sort cette semaine, est sorti cette semaine, il s'appelle Deliver Me From Nowhere. Ça raconte l'enregistrement notamment de l'album Nebraska, qui est un album très à part dans la carrière de Bruce Springsteen, puisque c'est un album qu'il a enregistré tout seul dans une chambre d'hôtel, avec juste un 4 pistes, sa guitare, harmonica et un petit tambourin. Et voilà, c'est un album très intimiste, mais voilà, personnellement c'est un des albums sur lequel j'ai découvert Bruce Springsteen, et voilà, j'ai une petite affection pour cet album, donc voilà, ça tombe très bien. Et en plus, la bonne idée pour ce film, c'est qu'ils ont pris Jeremy Allen White comme acteur pour jouer Bruce Springsteen, et voilà, vous l'avez peut-être connu sous le nom de Philippe dans la série Shameless, ou Leap, comme on l'a son surnom, ou aussi dans la série The Beers. Voilà, donc excellent acteur et très bon choix, et voilà, donc un film à découvrir. Et du coup, ça me fait l'occasion de vous passer un petit morceau de Nebraska, avec l'excellent Atlantic City comme morceau. Voilà, c'est une ambiance plus posée, plus intimiste, mais voilà, c'est du pur Bruce Springsteen comme on l'aime. Donc le morceau Atlantic City.

maintenant, on part au Canada avec un groupe qui s'appelle Black Pistol Fire. C'est un duo qui mélange guitare et batterie avec un guitariste chanteur et qui nous avait laissé sur un excellent album qui s'appelait Up in Hell et qui reviennent avec un nouvel album qui s'appelle Flagrant Act of Bliss. Voilà, Flagrant Act of Bliss et qui vient de sortir et dont était extrait le morceau qu'on va écouter tout simplement maintenant qui s'appelle Low Twing, c'est les Black Pistol Fire.

0: les Black Pistol Fire, avec ce morceau donc extrait du dernier album qui vient de sortir, qui s'appelle Flagrant Act of Bliss. Une autre nouveauté maintenant pour continuer cette émission, avec retour en France, et on va aller vers Bordeaux, à côté de Bordeaux, c'est un groupe qui s'appelle Vice, alors c'est en anglais, hein, ça va être chaud, Vice Will Destroy Your Ears, je vais y arriver, Vice Will Destroy Your Ears. Là, je l'ai bien dit. Alors, ils sont landais, enfin vraiment des Landes aussi, côté de Bordeaux. Et ils viennent de sortir un troisième album qui s'appelle Funland. C'est sorti le 10 octobre, donc c'est tout récent. Et c'est plutôt très très intéressant, donc j'avais envie de vous le faire partager. C'est le morceau qu'on va écouter, il s'appelle This Is Why. C'est, je vais rappeler le nom du groupe une dernière fois. This Will Destroy Your Ears. Allez, après je passe des trucs plus simples. On écoute tout de suite.
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1: Allez, maintenant, on va passer à un groupe beaucoup plus simple à prononcer, puisqu'il s'appelle Suede. Alors, Suede, comme le nom ne l'indique pas, ils sont anglais. Et ils existent quand même depuis un petit moment, puisqu'ils sont fondés en 1989. C'était une autre époque. Et ils sont toujours en activité, après une séparation entre 2003 et 2010. Ils ont repris d'abord des tournées, puis ensuite le chemin des studios. Et ils viennent de sortir un 10e album qui s'appelle The Antidepressant, qui est sorti en septembre. Et voilà, Suede, si vous ne connaissez pas, bah, je vous invite vraiment à aller découvrir ce groupe. C'est un mélange entre du glam rock et du post-rock, emmené par un chanteur charismatique qui s'appelle Brett Anderson. Et le morceau qu'on va s'écouter, extrait de ce nouvel album, c'est Disintegrate, c'est le groupe Suede.

Le grand retour du groupe Suède après quelques années sans album. Voilà, c'est leur dixième, il s'appelle Antidepressant. Alors voilà, c'est un peu la mode des grands retours des groupes des années 80-90. Et on a vu parler notamment de H la dernière fois. Et donc voilà, là c'est le grand retour de Suède. On va parler maintenant d'un artiste qui sera en concert au 106, ce sera le 15 novembre. Il s'agit de Herman Doon. Herman Doon, il est originaire de Paris, voilà. Et à l'origine, c'était un groupe en trio. Maintenant, je crois qu'il était vraiment solo. Et il avait sorti un album Odysseus qu'on avait parlé il y a quelques mois. C'était en début d'année qu'il est sorti cet album. Mais

Herman Doon, donc avec ce morceau Not on Top, ça date de 2005 et il sera sur la scène du 106 donc le 15 novembre. Et le 106 d'ailleurs, on va en reparler d'ici quelques minutes, notamment pour les soirées des 15 ans du 106, mais ça on en parle tout à l'heure avec les groupes locaux. Un dernier morceau avant justement de passer à Normandie dans ta face, un morceau un peu plus court, c'est du NoFX. NoFX, comme on en a parlé en début de saison, qui malgré leur retraite, c'est pas une séparation, c'est juste qu'ils ont pris leur retraite après 40 ans de carrière, eh bien ils annoncent quand même des sorties d'albums et notamment un triple album. Ça sera un florilège de raretés et de démos de versions inédites de morceaux qui seront divisés trois albums, mais selon les lettres de l'alphabet. Il y aura notamment le premier volet qui est de A à H et puis ainsi de suite. Et le morceau que je vous ai choisi parce qu'il y a quelques morceaux qui sont déjà disponibles, c'est un morceau qui s'appelle What Are We Doing This For. C'est avec un petit featuring, c'est un membre le chanteur des Codefendant, un groupe de punk rock américain, NoFX, voilà, extrait de ce futur trip album, What Are We Doing This For. Oh là là, c'est dur. NoFX tout de suite, allez.

Voilà, NoFX qui revient donc avec un triple album de rareté qui sortira au mois de décembre. Il est temps de parler maintenant de la Normandie dans ta face, le meilleur des groupes normands, avec une petite nouveauté. Alors, il y a eu un petit raté il y a 15 jours avec les Bucaro Banzai, on devait les recevoir et puis on s'est planté sur les horaires, mais ils reviendront, c'est sûr, d'ici un mois, je pense, notamment peut-être le 15 directement. C'est en train de se mettre en place, mais je vous tiendrai au courant. En attendant, il y a un premier extrait qui est sorti du nouveau Bucaro Banzai, le nouvel EP. Il s'appelle Big Trouble in Little China, le EP, et le morceau s'appelle Lost. Que dire de plus des Bucaro, qui sont héroïciens, désormais à 4, avec, car ils ont été rejoints par Mathias au synthé et au chant, et ils seront en concert très bientôt, puisque ça sera les Rock in Seven, la nouvelle édition du, c'est la troisième édition, je crois, du Festival du Seven. Ça aura lieu les 7 et 8 de novembre, donc dans 15 jours, avec le vendredi soir, pour accompagner les Bucaro Banzai, vous aurez aussi les Gang of Venus, Out of Gaz, Org, The Eggs et Furious Frontier. Et puis la deuxième soirée, on en parlera avec un autre groupe juste après. On écoute la nouveauté des Bucaro Banzai, le morceau Lost.

Le nouveau Bucaro Banzai, c'est du morceau Lost. C'est extrait du nouvel EP qui s'appelle Big Trouble in Little China. À retrouver donc sur scène le 7 novembre sur la scène du bar Le Seven dans le cadre de son nouveau festival. C'est la troisième édition du festival du Seven. Je crois que ça s'appelle Rockin' Seven. Et donc, il y a la soirée du vendredi 7, mais il y a aussi la soirée du samedi 8 avec à l'affiche Nina Vermeys, Devil Shoes, Yarl et puis deux groupes étrangers, Grave Dancer et Walker Tex and Wilson Lions. Là, j'ai bien prononcé. Et puis le groupe qu'on va écouter tout de suite qui s'appelle Bardo. Bardo, on les avait reçus ici à la sortie justement de leur premier EP. Ils sont hébroïciens, emmenés notamment par Vadim et Néné. Et puis voilà, c'est tout. Ils sont quatre en fait. Voilà, on va pas rentrer. On va aller à l'essentiel parce que le temps file. Le premier EP s'appelle donc Better Place. Je vais y arriver. Ils sont en concert donc le samedi 8 au Seven dans le cadre du festival. Et ils viendront notamment jouer des nouveaux morceaux, donc ça va être une date très intéressante. Allez, on enchaîne tout de suite, on écoute tout de suite Bardo avec le morceau Feel Free, à découvrir donc le samedi 8 au 7.

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1: C'était les Bardos, donc en concert, ça sera le 8 novembre au Seven, pour présenter donc des nouveaux morceaux et également ce premier EP qui s'appelle Better Place. Voilà, les Bardos. Et vous y retrouverez aussi donc les Bukero Banzai et plein d'autres groupes comme les Gang of Venus, Out of Gaz, The Eggs, Jarl, The Devish Shoes, Nina Verme. Enfin voilà, une très grosse programmation sur ce week-end du 7 et 8 à Évreux au Seven. On va parler maintenant d'un autre gros événement qui aura lieu à Rouen, puisque c'est l'anniversaire du 106, la salle de concert, qui va fêter ses 15 ans et qui pour l'occasion va organiser un gros week-end. Ça sera le vendredi 28 et le samedi 29 novembre. Avec à l'affiche une bonne dizaine de groupes et ça sera gratuitement et ils vont donner la part belle justement à la ville de Rouen avec à l'affiche de ce festival, on peut dire, puisque c'est vraiment une avalanche de groupes. Ça sera notamment le vendredi 28 avec les Agamemnons, Gogo Juice, Jambe, Woodoumé, Muso, un DJ set de Wax Taylor quand même, et puis les Dyke Rap qu'on va écouter maintenant pour illustrer cette soirée. Les Dyke Rap, c'est un groupe rouennais, si vous ne les connaissez pas, et qui font une sorte de punk rock très sympathique, qui ont sorti un deuxième album qui s'appelle Life is Unfair il y a 2 ans, et moi le morceau que je vous ai choisi, c'est un des premiers morceaux qu'ils avaient sorti, c'était en 2021 sur leur premier album qui était éponyme, c'est le morceau My Sheets, c'est les Dyke Rap.

Les Die Crap avec ce morceau My Sheets en concert donc au 106 dans le cadre du festival des 15 ans, pour saluer les 15 ans du 106, cette très belle salle de spectacle, et donc avec plein de groupes à l'affiche, notamment tous ceux que je vous ai cités tout à l'heure, et puis il y aura une deuxième soirée aussi, le samedi 29, toujours gratuit à partir de 19h, avec cette fois 7 groupes à l'affiche, notamment les Heads, Wavepool, Cerveau, No Terror, In The Bang, les Christine et Zadig, et puis le groupe Mannequins. Le groupe Mannequins qui va revenir sûrement, car en ce moment ils tournent beaucoup. Ils seront notamment à la Maroquinerie le 29 octobre pour une très grosse soirée où ils en ont présenté leur nouveau projet Mothership. Et puis ils iront aussi un peu à l'étranger, puisqu'on les retrouvera du côté de l'Autriche avec une date à Vienne le 17 novembre. Et puis une date aussi en Croatie, à Zagreb. Enfin voilà, ça tourne beaucoup pour eux. Et puis d'autres dates en France. Donc voilà, ça fait plaisir de les voir s'arrêter à Rouen quand même pour venir saluer cet anniversaire. Ça sera donc le 29 novembre, gratuitement au 106. Et puis bah, le morceau qu'on va s'écouter des Mannequins, eh bien, c'est un extrait du deuxième album, The Second Principle. Le morceau c'est Shall We Get Start. C'est les Mannequins.

Les Man Queens sont avec ce morceau Shall We Get Start, extrait du deuxième album Second Principle. Et donc en concert, je vous rappelle une dernière fois, ce sera pour les 15 ans du 106, deux grosses soirées anniversaires qui seront gratuites avec plein de groupes de la région et notamment des groupes rouennais. Et les Man Queens sont eux, ça sera le samedi 29. Alors pas d'émission dans 15 jours, je rappelle, on se retrouvera dans un mois, le 15 novembre, mais d'ici là vous aurez rendez-vous avec non, ce sera le 8, qu'est-ce que je dis? Dans 15 jours, vous aurez rendez-vous avec le Rockin' Seven qu'on a parlé tout à l'heure. Donc n'oubliez pas ce festival qui a lieu à Évreux. C'est au bar Le Seven avec deux grosses soirées concerts, notamment les Bucero Manzai et Bardo qu'on a écouté tout à l'heure. Et plein d'autres groupes. Je vous invite vraiment à aller vous intéresser à cet événement et à vous y déplacer car ça va être deux très belles soirées. Il va être malheureusement l'heure de se quitter et de se donner rendez-vous donc à la prochaine, donc dans un mois. Mais on va se quitter avec une petite nouveauté. Tiens, c'était un morceau très, un événement très attendu. C'est le retour des Foo Fighters qui annoncent un nouvel album et qui viennent de sortir hier un premier single qui s'appelle Asking for a Friend. On se quitte avec ça et on se donne rendez-vous très vite. Et restez à l'antenne de Principe Actif car il y a plein de belles choses. C'est toute la journée, c'est 24h sur 24, c'est que du bonheur. Alors à bientôt et puis on se quitte avec les Foo Fighters. Salut.

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Bonsoir à toutes et bonsoir à tous. On retrouve Nanchimix à nouveau cette semaine après une petite émission spéciale la semaine dernière. Cinquième épisode de la saison 11, si je me souviens bien, pour aujourd'hui avec les Miracle Seeds qui sortent Nuclear Watermelon ces jours-ci. Le nouvel album donc, de ce groupe qui s'appelait à l'origine Tibetan Miracle Seeds. Ça dépend si on le prononce à la française ou à l'anglaise. En tout cas, le nouvel album est sorti. Il est vraiment super, comme le premier. Un peu plus lourd dans le son, comme on l'a entendu sur ce morceau d'ouverture, I Am the Sherpa. Voilà, on aimerait bien les voir en concert un jour en France. Petit message aux programmateurs de festivals qui nous écouteraient éventuellement. Pour l'instant, c'est pas prévu, mais on garde bon espoir. Par contre, on va les voir en concert dans pas longtemps. Frankie and the Witchfingers, ils seront à Paris au Trabendo le vendredi 14 novembre et au Havre au Tetris le dimanche 16 novembre. Les plus motivés d'entre nous feront les deux concerts, j'en ferai peut-être partie, ça dépendra de la motivation effectivement. En attendant, on va les écouter sur le 102.4 ce soir avec Sidewalk, c'était sur leur deuxième album et c'est tout de suite sur le 102.4.

Lui, on l'a vu à Rouen il y a un petit peu plus d'une semaine. Au 106, Jassy, c'était extrait de l'album Here Comes the Good Part, son dernier album en date, sorti cette année. Et c'était le titre d'ouverture, Sweet Thing, qu'on vient d'écouter dans l'Alchimix, votre émission des vinyles et du rock, les lundis soirs, sur Principe Actif. Et pour ceux qui aiment le son un peu plus violent, un peu plus fort, un peu plus rapide, un peu plus hurlé, un autre concert à ne pas rater, toujours au Havre, c'est le Apocalypse Metal Fest numéro 4, qui se tiendra le 22 novembre, c'est un samedi, et ce sera avec les inanérables Napalm Death, dont on va écouter Breathe to Breathe, c'était sur l'album du même nom. Size de Torn Apart.

0: Oui, ça renvoie aussi ça, c'était les Distillers sur l'album Coral Fang avec Die on a Rope.
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sur l'album The Incredible Shrinking Dickies. Les Dickies osaient la reprise de Paranoid de Black Sabbath qu'on vient d'écouter. Et puis juste avant, on écoutait le groupe australien de Drunk Mums, groupe de punk, avec Living at Night. C'était sur l'album le dernier en date, je crois, Dear Baby. Une autre reprise en 92, celle de Skid Row qui reprenait un classique de Kiss, classique obscur de Kiss, on va dire, à l'occasion de la sortie de Dress to Kill en version étendue. Je vous propose d'écouter cette reprise d'un morceau qui figure sur cet album, Come On and Love Me, tout de suite sur le 104.

99, à peine évincé de Kiss, suite à la réunion des quatre membres originaux. Eric Singer et Bruce Kulick, les derniers Mohicans de la période démaquillée du groupe, montaient et se cherchaient un peu, et ils montaient un projet solo qui s'appelait Union. Et puis ce projet-là, Eric Singer Project, mené par le batteur, avec un album de reprise à la clé, épaulé par John Corabi et Eddie Cochran. Carl Cochran, pas Eddie Cochran, n'importe quoi. À la basse et au chant. Et puis ils invitaient Ace Frehley à jouer un petit peu aussi avec eux. Et notamment sur ce Foxy Lady, reprise de Jimi Hendrix, le solo qu'on a entendu sur ce titre, c'est Ace Frehley qui le faisait. Voilà, histoire de prolonger un petit peu l'hommage aux musiciens disparus il y a deux semaines maintenant. Sur la fin de sa vie, Ace Frehley est sorti d'ailleurs deux albums de reprises, les Origins volume 1 et volume 2, avec une collaboration. Lui aussi, il avait invité un ancien collègue à lui, Paul Stanley, de Kiss, à chanter sur une chanson, Fire and Water, qu'on va écouter tout de suite. C'est une reprise de Free.

on résiste pas à se réécouter un petit extrait de MTV Unplugged, de l'album acoustique de Kiss en live, avec Rock Bottom, qui était lui aussi un extrait de l'album Dressed to Kill à l'époque en 75. Cet album qui fait l'objet aujourd'hui d'une réédition anniversaire, avec des raretés et apparemment une démo où Kiss s'essaye à la country music, que je vous invite à aller écouter sur YouTube si vous n'avez pas envie de claquer votre pognon dans une nouvelle édition collector d'un disque de Kiss. On va continuer avec le groupe Derringer, de Rick Derringer, guitariste de son état, qui avait épaulé d'ailleurs Kiss sur les raretés de Alive 2. Non, ça se refait pas. On va écouter un extrait de l'album qui porte le nom de Derringer. Et c'est le titre Goodbye Again, je crois que ça s'appelle comme ça, je l'ai plus sous les yeux. Oui, Goodbye Again. Et c'est tout de suite sur le 102.4.

Oula, c'est rapide tout ça. C'était les Dead Sons à l'instant sur Principe Actif avec cet extrait de l'album Death Rattle Boogie, A Hole in Your Head. Ça date déjà d'une bonne dizaine d'années parce que c'était sorti en 2012. Et c'était toujours aussi bien d'aller écouter les Dead Sons de toute façon. Juste avant, je l'ai pas désannoncé parce que je me suis fait un peu prendre par le temps. Van Weezer, c'est l'album de Weezer qui se veut un peu avec des sonorités très hard rock. On écoutait The End of the Game, et puis pour continuer et avancer doucement vers la fin de l'émission, Hate the Taste, on va écouter Black Ribble Motorcycle Club tout de suite. Oh oui, ça commence comme ça.

Hate the Taste, c'était Black Rebel Motorcycle Club sur le 102.4 pour nous amener à la conclusion de cette émission. Je vous rappelle que BRMC sera au 106 d'ici le mois de décembre, tout début décembre. Je crois bien que c'est complet, mais on sait jamais. Regardez si vous voulez les voir, il y a peut-être encore des places qui vont se libérer, ça peut arriver. On va se quitter avec The Miracle Seeds, comme on a commencé l'émission avec eux. Toujours extrait de ce nouvel album, Nuclear Watermelon, Masquerade Eyes, pour se dire au revoir. Moi je vous dis donc à dans 2 semaines maintenant. Et puis en attendant, vous restez bien sûr à l'écoute des programmes de Principe Actif qui sont les meilleurs.

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